Eh bien, me répète ce qu'on disait, me répète mon support. Ah, mais...